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Présentement, l'immètre la Wepohiwanora, c'est 28 degrés. Aussi, l'immètre yo soir, la Wepohiwanora, c'est 28 degrés. 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Pour l'autre 24 nè di temps, on va sentir vent à 20h. Sorti façade soleil levant, note de façade soleil levant à 17 liés par néditant. 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Ça c'était le rapport à ce temps pour bon matin.

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